envers Étienne, un besoin de s'échapper. S'échapper de ce monde vif, bruyant, fragilisant. Qui ne laisse plus place.